0: les guichets uniques de formalité des entreprises.
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0: Le guichet unique des formalités des entreprises est une institution du ministère du Commerce. Ils sont chargés du développement des activités commerciales à travers la création des entreprises. Nous allons connaître le bon fonctionnement de cette institution dans ce magazine. Nous allons suivre l'entretien de Igor Djeskin-Sinapai avec Romain Pamo, coordinateur du guichet unique des formalités des entreprises. Dans la seconde partie de cette émission, nous serons à boire dans la Nana Mombéré pour parler de la carence du guichet unique dans la ville. Les commerçants locaux éprouvent des difficultés dans la création de leurs entreprises. Constant Dolobabou sera avec nous. Comme chaque semaine, nous finirons cette émission en expliquant un terme central de notre émission. RCCM est notre rubrique du jour. Maître Bruno Bonaventure Ndarabé, chargé du registre du commerce, sera avec nous.
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0: Une fois de plus, bonjour à tous. Le ministère du Commerce utilise le guichet unique de formalité des entreprises GUF pour promouvoir le secteur informel ou formel. Cette institution, basée à Bangui, est un maillon essentiel dans le développement du commerce en République centrafricaine. Nous suivons l'entretien de Igor Djeskin-Sinapai avec Romain Pamo, coordonnateur du guichet unique de formalité des entreprises GUF.
2: Bonjour, je suis Monsieur Pamo Romain, coordonnateur du guichet unique de formalité des entreprises en République centrafricaine.
3: Qu'est-ce qu'on peut comprendre par le guichet unique de formalité des entreprises de la République centrafricaine que vous dirigez?
2: Le guichet unique a été créé en 2007 par la volonté du gouvernement centrafricain. C'est par un décret que le GUF a été créé et ce décret a été modifié en 2008, 2012 et en 2015. Le guichet unique est placé sous tutelle du ministère du commerce et de l'industrie. Il poursuit le but d'accompagner le secteur privé. Le guichet unique repose sur quelques missions, à savoir simplification des procédures, de création, de modification, de dissolution et de cessation des activités des entreprises, contribuer à l'amélioration du climat des affaires pour le rendre incitatif à l'investissement, accueillir, informer les opérateurs économiques tant nationaux qu'étrangers et constituer une base de données pour les entreprises qui sont créés, modifiés, qui ont cessé leur activité. Le guichet unique a deux organes. Le comité de gestion, qui est donc piloté par le ministre du Commerce et de l'Industrie, secondé par le ministre des Finances. Ça, c'est l'organe de décision. Il y a également la coordination, qui est l'organe d'exécution, qui est placé sous tutelle d'un coordonnateur. Ce coordonateur est assisté par deux chargés d'études, un chargé d'études en matière de commerce, un chargé d'études en matière de finances. Et également, la coordination possède en quelque sorte 8 services qui sont délocalisés. Il y a le service d'accueil, il y a le service d'enregistrement, il y a le service de greffe du tribunal de commerce, il y a le service de l'informatique, le service de la comptabilité, le service de la statistique et le service du trésor public. En plus de ce personnel, il y a également le personnel recruté, c'est-à-dire il y a un secrétaire, un chauffeur, un plantant, un manutentionnaire et un veilleur. Dans son article 25 pour le texte organique, on avait prévu la création des antennes sur toute l'étendue du territoire. Compte tenu des difficultés que le pays a traversées, c'est récemment en 2024, grâce à l'appui du PNUD et de la BAD, qu'on a commencé à créer l'antenne de Berberati, d'abord l'antenne de Bambari, et depuis le 2 février 2026, le ministre du Commerce a inauguré l'antenne de Berberati.
3: Mais combien au total vous disposez d'antennes régionales?
2: Présentement, on a seulement 2 antennes, l'antenne de Bambari et celle de Berberati. Donc, il y avait une mission qui était allée à Boire pour engager des pourparlers avec les autorités locales en vue de mettre à notre disposition un bâtiment pouvant abriter l'antenne de Boire. Donc, si tout va bien, d'ici fin décembre 2026, on va procéder à l'inauguration de l'antenne de Boire.
3: Monsieur le coordonnateur, quelles sont les étapes principales pour un usager de disposer ou bien de terminer la formalité administrative ici pour avoir son entreprise?
2: Oui, vous savez que chez nous ici, au guichet unique, il y a des fiches de formalité. Il y a des fiches de formalité de personnes physiques et les fiches de formalité de personnes morales. Si c'est pour une personne physique, pratique, la procédure est simple. Et seulement en une seule journée, l'usager peut formaliser son entreprise. Et pour la personne morale, jusqu'à 48 heures, l'usager rentre en possession de son RCCM, c'est-à-dire son registre de commerce et de crédit immobilier.
3: Pour une personne physique, donnez-nous concrètement qu'est-ce que la personne doit fournir pour obtenir, créer son entreprise en une journée.
2: Oui, pour créer une entreprise, son entreprise, il y a une fiche qui est donc mise à la disposition de l'usager. Il prend le temps, l'usager prend le temps de le remplir et de chercher les pièces à conviction pour déposer au niveau du service d'accueil. Par exemple, on demande l'acte de naissance, on demande le casier judiciaire. Si c'est un couple qui est marié, on demande l'acte de mariage. On demande également pour les opérations techniques, on demande par exemple la carte grise. Si c'est pour mettre un véhicule en circulation, on demande la carte grise. Voilà, ça c'est ce qui concerne la personne physique. Mais si c'est pour la personne morale, on demande le statut, procès verbal et l'acte de naissance de l'usager. Et puis, parfois, les frais, c'est 30 000 francs. Là, c'est pour les personnes morales. Hein. Le frais du RCCM, c'est 30 000. Pour les personnes physiques, il n'y avait pas mentionné les frais. Les frais, c'est 15 000 francs. Voilà, en gros, les démarches qui sont donc possibles au niveau de notre structure.
3: Monsieur Le Cordeau, quels sont les objectifs principaux du guichet unique de la formalité des entreprises?
2: Je disais tantôt que l'objectif, c'est d'accompagner le secteur privé. Et non seulement d'accompagner le secteur privé, mais c'est de parvenir à la formalisation de l'économie. C'est-à-dire, c'est faciliter l'immatriculation de petites et moyennes entreprises pour les intégrer dans le circuit formel.
3: Aujourd'hui, on peut estimer à combien le nombre d'entreprises, de petites et moyennes entreprises que vous avez déjà répertoriées chez vous depuis que vous travaillez.
2: Depuis la création jusqu'à aujourd'hui, on a déjà formalisé 24 000 entreprises qui sont déjà formalisés.
3: Secteur formel ou informel?
2: Ça c'est formel. Bon, maintenant, sur le terrain, on se bat pour faire démarginaliser le secteur informel, pour l'insérer dans le secteur formel.
3: Vous parlez de toute la République centrafricaine, de Bangui et les villes de province?
2: Effectivement, parce que déjà, même à Bambari, on a l'année passée, l'antenne formalisée 84 entreprises. Donc là, je parle d'une manière globale.
3: Mais il y a au niveau du service des douanes, un guichet unique. Quelle est la différence entre le guichet unique des douanes et le guichet unique du commerce?
2: Effectivement, il y a une différence. Le guichet unique dont je suis le coordinateur est basé sur la création des entreprises. Alors que le guichet unique qui se trouve à Beloko ou à Douala est basé sur les marchandises et l'importation des marchandises qui sont donc taxées par la douane.
3: Quels sont les principaux avantages liés à la création d'une entreprise ici au niveau du guichet unique?
2: Oui, il y a des avantages. Lorsque un usager arrive à formaliser son entreprise, il y a des avantages. Donc, l'accès au marché, il y a l'obtention de financement, c'est-à-dire l'usager reçoit des crédits et l'usager également fait partie du dialogue public et privé. Donc, voilà les quelques avantages que je peux mettre à votre disposition.
0: Merci, monsieur Romain Pamo. Allons à boire dans la Nana Mombéré. Les commerçants de cette ville éprouvent d'énormes difficultés dans la création de leurs entreprises. Suivant ce dossier de Constant Dolobabou.
4: La plupart des commerçants de boire évoluent dans le secteur informel. Si certains parviennent à se faire enregistrer auprès du guichet unique des formalités des entreprises depuis Bangui, d'autres par contre continuent d'opérer dans l'illégalité, ce qui constitue un frein au développement de leurs activités. Service Ndawe, commerçant, dispose déjà de son registre de commerce.
5: Tu regardes à gauche, tu vas voir que j'ai bien présenté mes documents ici. Donc, c'est pour dire que moi, je suis déjà adhéré en tant qu'un chef leader. Tu dois être un exemplaire. J'encourage le ministère du commerce de décentraliser le guichet. Et je crois que si c'est proche, nous serons tous inscrits pour la reconnaissance au niveau du ministère du commerce.
4: De son côté, Stéphanie Loco, coiffeuse au centre-ville, envisage de se faire enregistrer au registre de commerce afin de formaliser son entreprise. Cependant, l'absence d'un service local du guichet unique constitue un obstacle majeur.
6: On n'a pas le guichet unique chargé des formalités des entreprises du ministère de commerce. Nous sollicitons l'installation de cet organe dans notre localité afin de nous permettre de créer nos entreprises. Nous avons besoin des
7: orientations. We would never, ever, as a community responding to Ebola, release a body that we thought was contagious. 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
8: 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Now, this week, an 18-year-old high school student from Melbourne became the youngest Australian to reach the top of Everest, the world's tallest mountain, of course. 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Here's the radio call she made to her dad when she reached the summit.
9: Hello, congratulations.
10: Thank you.
9: How do you feel?
10: Really good, but the weather is really bad.
9: You've done so, so well. Oh, we're so proud of you, Bink. It's amazing what you've done and so much hard work. It's amazing.
10: Thanks, Dad. I feel really good up here, actually. Physically, I feel great.
8: Well, Bianca spoke to me from the Nepali capital, Kathmandu, not long after her descent from the mountain, and she told me more about the expedition, which she said had been tough.
11: Yes. I think part of the reason Everest is so tough is just because of how long it takes. Just a long time for anyone to be away from home. And there's so much climbing that needs to be done within it that's not just on Everest as well. And there's up, you have to come up partway up the mountain and come back down. But once you've done that, you're already 40 plus days into the expedition. And then you have the biggest day of them all, the summit day, which is not even comparable to the rest of the days in terms of difficulty. You're already pretty exhausted at that point when you're even starting your summit push, and it's very mentally and physically taxing.
8: And you know all about this because you've once before got tantalizingly close to the top, haven't you?
11: Yes. So last year I was on Everest as well, and I had gotten to the point where I was starting my summit push from Camp 4, and the weather was extremely bad. I went up in the bad weather and I turned around at the balcony, which is at about 8,400 metres, so about 400 metres below the summit. And I was starting to get frostbite and I knew that I didn't want to risk losing my fingers or toes for a summit. And so I turned around and I felt strong enough last year as well, like to potentially reach the summit. Of course, it's hard to know at the time, but that experience and just having experienced being up so high on Everest, even though I still had a long way to go, it really motivated me to train harder. And I realized the importance of, in those sort of serious situations with weather or say there's a malfunction with the oxygen bottle, the importance of being stronger and being the absolute fittest you can possibly be and how important that is for your safety on the mountain as well.
8: Bianca, you come from a mountaineering family. They must be very proud.
11: Yes, they are. Both of my parents have climbed Mount Everest 20 years ago, 19 and 20 years ago. It was really nice to have them on the mountain as well.
8: So you grew up learning the skills?
11: I grew up sort of always with a value for the outdoors, and we did lots of hiking as a family, but they didn't force me to be into mountaineering at all.
8: Not many people will realise the business that mountaineering up Everest is. The cost of permits and the queues to get to the summit at some points. It's a mass sport now, isn't it?
11: Yeah. So the day that I actually summited was, I think, the record for the most summits ever in one day on Everest. think there were about 270 summits, which is pretty crazy. But thankfully, I was aware of this and decided to leave a little bit earlier than most people and was able to get quite a bit ahead, be almost back to Camp 4 by the time I met up with most of the queues, which is a little bit annoying because I had to sacrifice having a nice sunrise summit and having nice views at the top. But it was a lot safer.
8: Is it extra hard when it's crowded?
11: Yes, because people going up and down are on the same rope. It's really hard to pass people when you're coming down and other people are coming up, especially on technical rocky sections. It does involve sort of unclipping from the rope and trying to find a way around them a little bit. That can be dangerous, and that's what causes a lot of the accidents on Everest every year because of this split second where some people are unclipped. But I definitely avoided that as much as I could this year, and I was very happy with this decision I made to leave earlier.
8: One last obvious question. What's it like at the top?
11: I think it's a lot less euphoric as many people might think, but it does feel amazing to be standing on top of the world and knowing that you don't have to go up anymore and the climbing is physically a little bit easier from then on. I did feel amazing for a few minutes, but I didn't try to celebrate too much before I got back down. And by the time I was coming down, I was able to see all the mountains, and it felt really good to have actually summited and then now getting rewarded with the view whilst I was on my way down and seeing a beautiful sunrise and looking into Tibet and into Nepal as well.
8: 18-year-old Bianca Adler, who became the youngest Australian to reach the summit of Mount Everest this week. If you're wondering why she didn't talk about the view from the top, it's because it was pitch dark. It was 2:30 in the morning. So she got the sunrise coming down at least. Michael.
12: What an incredibly mature young woman. And it's not just because she's managed to summit Everest. It's the approach that she's taken. A lot of people that die on Everest die on the way back down. Two deaths that have happened, the two guests, there are three Sherpas who died this year, died about 500-600 meters down after they'd summited because they time it wrong or their body simply runs out of energy in the death zone. To hear an 18-year-old say on her first time, summit fever was in her head and she decided, no, I'm going to turn around. I'm not going to get frostbite. Mm. I'm going to do this safely. And then when she successfully summited, she did it at 2:30 in the morning rather than stick around for the sunrise. This is what proper mountaineering is. It's common sense. It's paying attention to the weather. And the thing is, look, 500 people have gone up Everest this year. It is becoming quite commercial, but people do still die. It is not risk-free. And, you know, when you're up in the death zone, mistakes can happen. She has been brilliantly mature, and what an amazing feat.
8: Are you impressed, Amy?
13: Yes, I'm very, very impressed by her, of course, given her youth. But really, at many of these people, I'm sort of impressed and fascinated by what propels people to try to climb Mount Everest as it is becoming more dangerous in a sense as it gets more crowded. And, you know, there have been terrible stories of accidents. And I find the whole business very compelling and kind of fascinating. It's not something that I really understand, which is why I find it quite gripping.
8: You could hear the pride in her dad's voice in that clip at the start, couldn't you? And he, both mother and father, did climb Everest, she said, about 20 years ago. So they'd already been up there. They sent her on her way. It's quite touching, isn't it?
13: It's impressive. I'm not sure as a parent, but I guess if they've done it, they must feel that, okay, they've done it and she can do it. And she did.
8: Thank you, Amy. Amy Kasmin, Michael Stevens are our guests. This is Weekend and it's live from London on the BBC World Service. 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
1: L'hospitalisation en urgence de Véronique Sanson. Son concert ce soir au festival Hard Rock de Saint-Brieuc en Bretagne est annulé. La chanteuse de 77 ans souffre d'une infection respiratoire aiguë selon son service de presse. Pour l'heure, les autres dates de l'artiste prévues cet été dans plusieurs festivals sont maintenues. Des températures équivalentes à celles d'un mois de juillet justement pour ce week-end de Pentecôte. Jusqu'à 35 degrés encore annoncés aujourd'hui par Météo France après de premiers records de température hier sur la côte ouest. Jamais il n'a fait aussi chaud en mai à Dinard, Saint-Brieuc ou encore à La Roche-sur-Yon. La France est piégée sous un dôme de chaleur. Deux animateurs périscolaires en prison, soupçonnés de violences sexuelles sur une vingtaine d'enfants à Paris, des petits de maternelle et de primaire. Ces hommes sont donc placés en détention provisoire. Quant à Rouen, trois plaintes sont déposées contre des agents de crèche et de centres de loisirs, également soupçonnés d'agression sur des enfants. À la recherche de Manon Rolando, disparue il y a un mois et demi près de Nantes, au moment de la fuite de son conjoint en Algérie avec leur petite fille, une grande battue citoyenne est organisée ce samedi dans l'espoir de la retrouver. Sur les rails, retour à la normale du trafic des trains ce matin après de très gros retards hier sur le réseau dans toute la France pour commencer ce week-end de Pentecôte. À cause d'une panne d'alimentation près de Nîmes et d'un bruit étrange entendu à bord d'une rame dans un TER de région parisienne. La parade à bord d'un bus à Impérial pour se rendre jusqu'à l'hôtel de ville de Lens et présenter cet après-midi le trophée de la Coupe de France de football aux supporters. Le Racing Club de Lens a remporté la finale hier soir face à Nice. 3-1 au Stade de France. Une fin de saison en apothéose avec la qualification des nordistes en Ligue des Champions la saison prochaine. Un titre à célébrer aussi à Montpellier avec la victoire du MHR en Challenge Cup.

0: de rugby hier, 59 à 26 face aux Irlandais de l'Ulster.
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1: Yoran à tous, voici votre bulletin météo de ce samedi 23 mai, valable 24 heures. Nous commençons avec cette vigilance orange pour vent violent du côté de Rapa aux Australes. Le passage perturbé sur l'archipel génère un renforcement du vent. J'ai des rafales sur l'archipel et plus particulièrement sur Rapa. Les rafales sont régulièrement dépassées et vont régulièrement dépasser les 100 voire 110 km heure. Prudence donc pour ces prochaines 24 heures. Les prévisions par zone, nous partons tout d'abord du côté des Marquises où samedi le ciel reste passagèrement nuageux. La nuit suivante, quelques petites ondées peuvent encore toucher le relief. Les Tuamotu et Gambier, pour la moitié sud de l'archipel, ce sera un ciel légèrement voilé pour la journée de samedi et la nuit suivante. Et vont se dérouler en tout cas sous un ciel peu passagèrement nuageux, voilé sur la moitié sud des Tuamotu ainsi que du côté des Gambier. Aux Australes, pour ce samedi, les passages de pluie orageuse continuent de toucher l'archipel et vont se concentrer en tout cas sur les territoires allant de Tupuai à Rapa. Ce samedi soir, les pluies s'évacuent vers l'est, laissant le ciel progressivement à se dégager. Le vent il sera d'ouest-nord-ouest modéré au nord, puis donc de fortes rafales vont s'abattre du côté de Rapa avec des rafales autour de 90 voire 100 km heure et ce vent va se renforcer de secteur est dépassant les 110 km heure dans la baie de Ahura. Il y a prudence pour les prochaines 24 heures. Les îles se levant pour ce samedi, ce sera une journée sec sous un ciel ensoleillé. La nuit suivante, le temps reste plutôt sec sous un ciel étoilé cette fois-ci. Et enfin, ce Tahiti Moorea, arrivé de passage nuageux, synonyme de petites ondées sur le relief et le côte nord et est de Tahiti Moorea. Les derniers nuages s'évacuent ensuite en début de matinée pour laisser la place à un ciel ensoleillé. Températures extrêmes prévues pour ce samedi. 18 degrés à Celsius pour les minimales, 31 degrés à Celsius partout ailleurs.
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0: sont en compétition et devront être départagées par le jury présidé par le sud-coréen Park Chan-wook. Parmi les premiers prix décernés, celui d'interprétation masculine qui va au duo Emmanuel Macchia-Valentin Campagne pour leur rôle dans le film Coward. Double prix d'interprétation également chez les femmes. Il revient à Virginie Efira et Tao Okamoto pour le film Soudain, un soudain. On passe au sport avec du football et la 9e journée de Super League. Hier, la S Cougnet a battu le Mont-d'Or 2-0. Victoire également de Magenta face à Saint-Louis sur le score de 4-0. Cet après-midi, le match phare sera sans aucun doute le choc qui mettra aux prises le leader Lossi au champion en titre Tigasport, actuellement 6e du championnat. Les précisions de William Lecrain.
1: Pour le moment, les chiffres sont là et l'AS Lossi est leader incontesté en ayant perdu qu'un seul match face à Yengenspor lors de la 8e journée. Pour Marc Wayo, l'entraîneur, le chemin est encore loin.
2: Bien évidemment, nous, on aborde ce match comme un autre match. On va essayer de mettre tous les ingrédients et puis tous nos armes pour qu'on puisse avoir quelque chose de positif à la fin du match. Je pense qu'il faut pas se mettre de pression. Il faut juste avoir confiance dans le travail que nous avons fait et que nous avons mis en place depuis pas mal de semaines. Il faut donner beaucoup de confiance aussi aux joueurs, les encourager et puis vraiment on est focus sur notre adversaire du jour et puis mettre toute notre chance de notre côté.
1: Le champion en titre Tigasport aura fort à faire face à cette redoutable équipe de Lossi. Dans ce duel très attendu, beaucoup de titulaires seront absents, nous explique Léo Lopez, l'entraîneur de Tigasport.
3: Oui, on va essayer de terminer cette première partie de championnat sur la même dynamique positive qu'on a repris la semaine dernière en faisant un match nul contre Gaïcha. Donc c'était important pour nous déjà de ne pas perdre contre Gaïcha, et même si on aurait espéré mieux. Mais maintenant, il faut qu'on confirme contre Lossi pour essayer de recoller au trio de tête. Non, on a toujours des absences. Là, on a Morgan Matelon qui est absent. On a Thomas Schmidt qui est pris par le travail, qui sera encore de nouveau absent. Donc, du coup, on a encore des absences importantes, mais on va voir si nos jeunes peuvent rivaliser avec cette jeunesse talentueuse de Lossi.
1: Le match phare de cette 9e journée est programmé à 15h30 au stade Boeva sur la commune du Mont-d'Or.
0: Voilà, Tiga Lossi, c'est à suivre donc cet après-midi. Une rencontre qui sera précédée du match entre le SC Nejeu et Gaïcha à 13h. La première manche de la Coupe de BMX 2026 était hier à Tina. 42 riders ont pris le départ. Vitesse, technique et ambiance garantie étaient au rendez-vous. On fait le point sur cette compétition avec Renato Portera, le président du VCC. C'est Mont-d'Or.
4: Au niveau des jeunes, en catégorie 7, on a eu la victoire de Faymatea Jona. En U9, on voit la victoire de Courtine Elliott. En U11, on a Franji Jared. Ensuite, on passe à catégorie U13 avec Bienfait Roy et Griel. U15, on a la victoire de Beyevert Chahan. Et catégorie U17 sur lesquelles on risque de faire une sélection pour aller aux Océaniens éventuellement. Donc on a en première ligne Arduino Rémy, le deuxième c'est Franzi Novak et le troisième c'est Urel Rock Rémy. Après, pour compléter chez les Masters, la victoire sans conteste de Louis Papeau qui remporte ces trois manches. La prochaine manche, c'est en juin. Donc là, ceux qui ont des points à marquer ou à conserver, je pense que là, il y aura encore de la belle bagarre.
0: Renato Portera, le président du VCC Mont-d'Or, au micro NC Première de William Lecrain. Sport toujours avec la série noire qui se poursuit pour Arthur Fils en Grand Chelem. À nouveau lâché par son corps, le numéro 1 français a été contraint de déclarer forfait pour Roland-Garros, et ce, à la veille du début du tournoi. C'est la fin de ce journal. Je vous remercie de l'avoir suivi. Sachez que ce soir, l'invité politique du dimanche sera Pascal Saoua du FLNKS. C'est à suivre, bien sûr, à 19h30 dans le JT. Pour l'heure, c'est je vous laisse en compagnie d'Henrik pour la suite de vos programmes radio.
5: Merci beaucoup, c'était Charlotte Manvi qui nous présentait le journal de la rédaction. On se voit dans à peu près 15 minutes, et cette fois-ci pour le flash de la première.
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5: Et nous sommes partis avec le second radioservice. Pas de communiqué à vous lire ce matin, mais bien sûr, j'aurai à voir avec vous les médecins et les pharmacies de garde. Aujourd'hui, du côté de Nouméa, nous avons le docteur Emmanuel Favori. Vous pouvez joindre ce médecin au 43 32 39, 43 32 39. Le docteur Papilio Jean-Marie également, il se trouve du côté de Dembéa, un numéro à retenir, le 41 87 17, 41 87 17 pour les pharmacies. On a celle de la VDE, ça se trouve à Nouméa, le 43 03 35, 43 03 35. Et la pharmacie du Caducé, c'est au 41 00 25 41 00 25. C'est une pharmacie se trouvant dans la commune de Dembéa. Top course pour la suite de votre programmation. On reviendra avec Ziggy Marley pour la musique.
7: Bienvenue à Top Course. Les galopeurs nous donnent rendez-vous ce dimanche sur l'hippodrome de Paris-Longchamp pour un quintet et super top 5 qui se disputera sur la distance de 1400 mètres. Logiquement très en vue, le 6, Krashkov, va tenter de signer une première victoire à ce niveau. Il est régulier, compétitif et vient de montrer son aptitude au parcours. J'aime beaucoup également le 9, No Limit Dream, remarquable dernièrement sur ce tracé où il terminait tout près de mon favori. Bien placé dans les stalles de départ cette fois, il devrait lutter pour le podium. Le 12, Pentelo reste sur deux bonnes prestations sur ce parcours et il arrive en pleine possession de ses moyens. L'As, Tortissambert, adore les 1400 mètres de Paris-Longchamp et il vient de confirmer sa compétitivité malgré une surcharge. Avec un bon déroulement de course, le 3, Skylight Brochard a les moyens de s'immiscer dans la bonne combinaison. Tout comme le 10, Chaldero qui retrouve une valeur lui ayant déjà permis de remporter un quintet sur ce parcours. Enfin, attention au 5, Talentuoso, malgré sa corde 16, ainsi qu'au 2, Afogado qui devrait afficher des progrès après une rentrée nécessaire. En conclusion, pour ce quintet et super top 5, le 6, le 9, le 12, puis l'As, le 3, le 10, le 5 et le 2, 6, 9, 12, As, 3, 10, 5 et 2. En cas de non partant, le 13, Salala, amusez-vous bien et à demain.

L'amour est ma religion de Ziggy Marley sur la première à 6h46. On reste ensemble. Juste après, on retrouvera les infos pratiques de CG, l'attestation de la vie de la CLR. Merci à tous et à tout à l'heure.

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8: Il est 7h.
9: À 7h sur La Première, le Flash Info vous est présenté ce matin par Charlotte Manvi. Bonjour Charlotte.
10: Bonjour Hendrik, bonjour à tous. L'éveil océanien se lance officiellement dans la bataille des provinciales. Objectif, aller, je cite, chercher un maximum de voix pour contrer la droite et ne pas laisser les blocs indépendantistes et non indépendantistes face à face. Dans le sud, c'est Milakulo Tukumuli qui conduira la campagne. Les collectifs de coordination coutumière de Marelifou et Uvea annoncent la poursuite du blocage des aérodromes, au moins jusqu'aux provinciales. Des rumeurs sur un protocole d'accord circulaient ces derniers jours, mais il n'en est rien, selon un communiqué publié sur les réseaux sociaux. La revendication principale, le retour d'Air Calédonie à Magenta, n'est pas négociable, précise le texte. Une délégation calédonienne s'est rendue au sommet sur les matières premières à Bruxelles cette semaine. Les échanges doivent maintenant se poursuivre avec les partenaires européens, précise le gouvernement. La Nouvelle-Calédonie ambitionne de devenir un partenaire stratégique de l'UE pour assurer un débouché à notre nickel. Le marché asiatique reste toutefois le principal consommateur de ce métal. C'était un procès emblématique de la lutte contre les violences sexuelles en France aux Assises de Digne. L'ex-compagnon de Laetitia R. a été condamné cette nuit pour nous à 25 ans de réclusion criminelle pour viols aggravés, actes de torture et de barbarie, ainsi que proxénétisme, des actes infligés pendant des années à son ex-compagne. Le ministère public avait requis la perpétuité. La France interdit l'accès à son territoire au ministre israélien de la Sécurité nationale, Itamar Ben-Gvir. Issu des rangs de l'extrême droite, ce dernier avait diffusé il y a quelques jours une vidéo de militants de la flottille pour Gaza agenouillés et mains liées. Une vidéo qui avait provoqué un tollé international. Un accord en vue entre l'Iran et les États-Unis. Les deux belligérants estiment que le texte actuellement en discussion pourrait aboutir. L'accord ne tient pas compte de la question du nucléaire iranien. Un coup de grisou a fait au moins 90 morts hier dans une mine souterraine du nord-est de la Chine. 123 personnes ont été transportées à l'hôpital. Il reste des disparus. Les autorités chinoises ont annoncé que les premiers résultats de l'enquête concluaient à de graves infractions. Le Festival de Cannes referme ses portes. La cérémonie de clôture s'achève en ce moment même au Palais des Festivals. Fjord de Christian Mungiu remporte la Palme d'Or, Minotaure le Grand Prix. Le prix d'interprétation masculine va au duo Emmanuel Macchia, Valentin Campagne pour leur rôle dans le film Coward. Double prix d'interprétation également chez les femmes. Il revient à Virginie Efira et Tao Okamoto pour Soudain. Les sports et la série noire qui se poursuit pour Arthur Fils en Grand Chelem. À nouveau lâché par son corps, le numéro 1 français a été contraint de déclarer forfait pour Roland Garros et ce à la veille du tournoi. Le football est la 9e journée de Super League. Deux matchs à suivre aujourd'hui au stade Nouma Dele, Senegeo Gaïcha à 13h et Tigasport Lossi à 15h30 au stade Boéwa. Hier, la Escouni a battu le Mondor 2-0. Victoire également de Magenta face à Saint-Louis sur le score de 4-0.
9: Merci, c'était Charlotte Manevi qui vous présentait le Flash Info de 7h. On se voit à 7h30 pour un prochain point sur l'actualité. Ça sera avec votre journal. Quant à vous, chers amis de la radio, vous restez avec moi, on prend les nouvelles du temps.
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9: Eh bien, c'est parti, à 7h passée de 3 minutes. On est bien sûr toujours dans votre émission du dimanche matin, Réveil Pacifique. Et là, pour l'heure, et nous allons voir ensemble ce que le temps nous réserve. Ce matin, déjà, on aura un ciel qui se partagera entre éclaircies et passages nuageux qui seront porteurs d'averses. Elles seront plus fréquentes sur le sud-ouest et épargnera, eh bien, le plus souvent l'est et la pointe nord. Pour le vent, il sera de secteur ouest à nord-ouest. Il soufflera entre 15 et 20 nœuds, voire même plus de 20 nœuds, avec des rafales à 30 nœuds sur le sud-ouest, l'extrême sud et au Loyauté. Cet après-midi, on aura un ciel qui restera contrarié par des passages nuageux, parfois accompagnés d'averses toujours plus nombreuses sur l'ouest et le sud, et notamment aux abords du relief sud. Le vent, quant à lui, s'orientera au secteur ouest à sud-ouest. Il se maintiendra de 15 à 20 nœuds et faiblira de 10 à 15 nœuds sur l'est. Les températures maximales, elles seront stables, sauf sur l'ouest où là, elles remonteront un tout petit peu. Pour cette nuit, nuages et averses circuleront toujours, touchant principalement l'ouest et le sud. Pour le temps, il sera plus sec et les étoiles plus visibles sur le nord-est, la pointe nord et le nord des Loyautés. Pour le vent, il reviendra souvent au secteur sud-sud-ouest, en faiblissant en cours de nuit avec 10-15 nœuds. Il deviendra même localement faible sur la côte est. Pour les minimales, elles seront comprises entre 19 et 22 degrés. Voilà ce que nous pouvions dire pour votre météo générale. Vous l'avez remarqué ce matin, chers amis de la radio. Eh bien, on est un peu malade ici, c'est la première. Mais bon, on vous aime tellement qu'on tenait absolument à vous accompagner aujourd'hui. Restez avec moi. Juste après, on parlera de spiritualité. Ça sera la causerie catholique. De la Pentecôte, en tout cas. Merci.

0: Bonjour et merci de votre fidélité à notre émission catholique hebdomadaire. Aujourd'hui, nous avons le plaisir de recevoir le diacre Gérard Jasserand qui va nous parler de la Pentecôte que nous fêtons ce jour. Gérard, bonjour.
1: Bonjour Conchita, bonjour chers auditeurs. Voilà, nous allons tâcher d'aborder bien succinctement ce thème de la Pentecôte. Et je veux resituer un petit peu les choses dans le temps. Il y a 50 jours, nous avons fêté la Pâque. 10 jours, c'était l'ascension de Jésus qui est remonté auprès du Père. Et l'origine de ce jour vient d'une fête juive. Cette semaine, après la Pâque juive, qui célébrait leur sortie d'Égypte, ils célèbrent la remise des tables de la loi à Moïse. Pour ce qui nous concerne, nous, chrétiens, la Pentecôte correspond à la venue de l'Esprit-Saint sur les apôtres au Cénacle.
0: Justement, nous qui sommes chrétiens, nous croyons que l'Esprit-Saint est vraiment Dieu.
1: Je vais déjà vous citer une affirmation de Saint Séraphin de Sarov, un saint orthodoxe. Il n'y a rien de plus important pour la vie chrétienne que l'acquisition du Saint-Esprit. Tout baptisé doit donc rechercher l'Esprit-Saint comme ce trésor caché, mais tellement désirable à cause de son grand prix en vue de la vie éternelle. Maintenant, je pourrais vous citer quelques qualificatifs qui concernent le Saint-Esprit, qui nous donne un petit peu sa raison d'être et sa raison d'être dans nos vies aussi. Il est le feu qui nous purifie comme l'or au creuset. Il est aussi cette puissance. C'est lui qui renverse les puissants, c'est lui qui déplace les montagnes. Il devrait être notre guide et nous conduire, comme nous avons pu entendre dans le passage des Actes des Apôtres, avec Philippe, le diacre Philippe, qui était conduit par l'Esprit-Saint, par un ange, on nous dit, et qui est allé à la rencontre du serviteur de Candace, la reine. Il nous consacre. L'Esprit-Saint est l'onction par excellence. Il est aussi cette lumière qui éclaire ceux qui acceptent de se mettre sous son faisceau. Il est...

0: peuvent compromettre la suite de sa saison. Comme pareil, mésaventure lui était arrivée l'année dernière à Roland-Garros déjà, où il avait été victime d'une fracture de fatigue au dos qui l'avait éloigné des cours durant 8 mois. Fort de cette mauvaise expérience, il préfère donc aujourd'hui ne prendre aucun risque et continuer à se soigner pour être prêt à Wimbledon.
1: Le Festival de Cannes vient tout juste de refermer ses portes. Fjord de Christian Mugiu remporte la Palme d'Or, Minotaure le Grand Prix. Le prix d'interprétation masculine va au duo Emmanuel Macchia Valentin Campagne pour le rôle dans leur film Coward. Double prix d'interprétation également chez les femmes. Il revient à Virginie Efira et Tao Okamoto pour leur performance dans Soudain, Soudain. Enfin, 3 palmes d'or ont été remises pendant la quinzaine à Barbara Streisand, Peter Jackson et John Travolta. C'est la fin de ce journal. Je vous remercie de l'avoir suivi. Je vous laisse en compagnie d'Henrik pour la suite de vos programmes.
2: C'était le journal de la première présentée, vous l'avez reconnu, par Charlotte Manevis.
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2: Il est 7h40, le prochain point concernant l'actualité, ça sera à 8h, toujours avec Charlotte Manevi, qui reviendra nous présenter le Flash Info de la Première. Allez, aujourd'hui, nous sommes le 24 mai, nous fêtons les Donatiens et les Rogatiens. Souvent, ces noms sont associés à la fraternité et à la fidélité. Date importante aujourd'hui à retenir, si ça vous dit, c'était en 1883, un 24 mai, on inaugurait à New York le célèbre pont de Brooklyn. Côté tendance astrologique aujourd'hui, le climat astral favorise la communication, la créativité et les rapprochements. C'est une journée, si vous voulez, idéale pour renouer le dialogue, prendre du recul et profiter des plaisirs simples du week-end. En tout cas, petit conseil pour vous et pour nous également. Prenons le temps de ralentir aujourd'hui, de profiter un peu de nos proches, de savourer ce dimanche, ces 3 jours de congé placés sous le signe de l'équilibre et de l'inspiration. Je tenais quand même également à vous rappeler, mais bon, pour ceux qui viennent d'arriver, qui ont peut-être loupé le journal, donc j'étais dessus, sachez mesdames et messieurs, voilà, si je tape mon micro, ça va pas trop le faire. Sachez mesdames et messieurs qu'un accident s'est produit au niveau de la sortie en direction du Mont d'Or, dans le sens d'Mbéa Nouméa. Un véhicule a fait une sortie de route, la circulation se fait donc sur une voie, les forces de l'ordre et les secours sont sur place. Merci en tout cas d'être avec nous. La suite de la musique est dans votre radio, c'est Calypso. Dis-moi, je t'aime. Excellente écoute.

0: Exactement, vous écoutez la première, 7h47 minutes avant de repartir avec la programmation musicale. Donc Yanni Martelli, ça sera pour la suite. On ferait un petit tour du côté du vétérinaire avec le conseil du VTO. Et aujourd'hui, petite question, est-ce que c'est une bonne idée de vider des croquettes dans un bac pour bien les conserver? Je vous laisse écouter ça.
1: Le conseil du véto pour mieux comprendre vos animaux avec Colette Arpaillange, docteur vétérinaire comportementaliste. Bonjour Colette.
2: Bonjour Nicolas.
1: Une question de Pierrot. Voilà, quand j'achète des croquettes, je vide le paquet dans un bac pour bien le conserver. Est-ce que c'est une bonne idée, Colette?
2: Alors non, pas vraiment. Que ce soit pour gagner de la place ou ranger de façon plus esthétique, c'est vrai qu'on peut être tenté d'utiliser un conteneur pour croquettes. Seulement, il faut veiller à ne pas verser les croquettes directement dans un bac en plastique qui n'est pas toujours très propre. Je vais vous expliquer pourquoi. Alors, les croquettes ou aliments secs sont appréciés pour leur praticité et leur bonne conservation. Un aliment sec ne contient que 7 à 10% d'humidité et comme tout aliment déshydraté, il se conserve plutôt bien, à condition de bénéficier d'une double protection. Une barrière contre l'humidité pour éviter le ramollissement et une barrière contre l'oxygène pour prévenir le rancissement. Ainsi, les sacs utilisés par l'industrie du pet food sont de véritables barrières industrielles composées de matériaux multicouches. Lors de l'emballage, les fabricants appliquent une technologie dite d'atmosphère modifiée qui prolonge la durée de vie du produit en chassant l'oxygène avant de sceller le sac. Concrètement, à l'intérieur d'un sac de croquettes, il n'y a quasiment pas d'air. C'est ce qui permet à ces croquettes de se conserver 18 à 24 mois sans ajout massif de conservateur.
1: Du coup, une fois ouvert, que se passe-t-il, Colette?
2: Alors, il y a deux problèmes principaux. Les graisses vont réagir au changement de température.

0: En tout cas, ça n'a pas trop l'air. Qu'est-ce qu'on va faire là? On reporte le petit jeu? Alors. Est-ce qu'on nous entend, non? Écoutez, si on n'a pas moyen d'avoir une personne avec nous ce matin, ce n'est pas grave, hein. Eh bien, on rejouera avec les deux places de cinéma pour la seconde émission de cette matinée au bon endroit. C'est à partir de 10h, bien sûr, si nous n'arrivons pas à avoir la ligne du monde ce matin sur le 258-258. On tient à vous remercier pour votre fidélité. Merci de rester avec nous malgré cette voix cassée que vous entendrez, qui vous casse les oreilles depuis ce matin 6h. Allez, c'est parti, c'est revenu, ça y est? Oui, c'est bon, on vous fait signe que oui. Allez, go. Allô, bonjour. Allô.
1: Allô, bonjour.
0: Bonjour, madame, vous allez bien?
1: Oh, pardon, je suis en train de faire mon petit déjeuner.
0: Ah, c'est cool ça, on mange quoi ce matin?
1: Des choses.
0: Ah là là, écoutez, bon appétit et puis merci d'être avec nous. Alors, du coup, madame, vous nous avez appelé, vous avez peut-être une petite idée de la réponse qu'il faut me donner là pour les deux places de cinéma?
1: Ben, je sais pas, je connais pas, mais je vais dire Marsupilami.
0: Oui, le Marsupilami, le film, c'est le film que je propose, mais est-ce qu'il...
1: Ah oui, d'accord, c'est oui ou non?
0: Voilà, est-ce qu'il passe à 13h25, oui ou non? Est-ce qu'aujourd'hui, parce qu'il y a une séance à 13h25, mais est-ce que c'est vraiment Marsupilami, oui ou non?
1: Je ne sais pas, mais je vais dire oui.
0: Oui, on fait ça?
1: Oui, bien sûr.
0: Où est-ce qu'on pourrait avoir un prénom?
1: Germaine,
0: eh bien bravo Germaine, vous repartiez avec des places de cinéma, bravo. Vous avez une petite idée du film que vous voulez aller voir au ciné?
1: Oh non, je ne sais pas.
0: Pas trop. Hein. Bon, on verra arriver sur place.
1: Marsupilami, peut-être.
0: Pourquoi pas? Vous avez des enfants?
1: Oh, mais j'ai des grands-enfants, j'ai des grands-petits-enfants aussi, alors voilà.
0: Bah, allez, faites profiter les petits-enfants, alors.
1: ils vont voir autre chose que Marsupilami.
0: Ah, peut-être, oui. En tout cas, bravo Germaine, vous ne quittez pas. Je vous explique comment venir récupérer vos places de cinéma ici à la radio. On en profite entre nous deux, hein. Si vous avez un petit message à faire passer, profitez-en.
1: Bonjour à toute la Calédonie, et puis voilà, quoi. J'espère qu'il va faire beau.
0: Ben, apparemment, selon la météo, pas trop, hein. Pas trop, voilà. Ouais.
1: Et puis, bonne journée à vous.
0: Merci beaucoup. Ne quittez pas, on vous prend en antenne, d'accord?
1: Ok, allez,
0: super.
1: Au revoir.
0: Merci, au revoir. 8h41, ouais, la météo, c'est pas trop ça aujourd'hui, mais bon, c'est pas grave. Restez avec nous, on continue de vous mettre du soleil dans votre radio. On parle de la présence américaine ici en Nouvelle-Calédonie. Je viens de le dire avant le morceau de Te Ho'oponopono. Eh bien, c'est une chronique préparée et présentée par Aude. Merci d'être avec nous, excellente écoute.
2: Aujourd'hui, on poursuit notre visite du musée de la Seconde Guerre mondiale et on passe à l'étage consacré à la présence américaine et aux soldats australiens et néo-zélandais. Écoutez Guillaume Hervouette, médiateur culturel pour la ville de Nouméa.
3: Et c'est là qu'en fait on va avoir le choc que les Calédoniens vont subir, puisqu'en fait c'est en mars 42 donc, que les États-Unis arrivent et qu'il y a 17 000 Américains qui débarquent alors qu'il n'y a que 50 000 habitants sur l'île et très peu d'infrastructures. La Calédonie va servir de base arrière, donc c'est-à-dire suffisamment proche du conflit pour pouvoir déployer des troupes et suffisamment loin pour éviter des attaques en fait trop coordonnées sur l'île. Et ces Américains en fait vont complètement changer le développement économique de l'île, puisque ils arrivent avec des bulldozers, des jeeps, des tracteurs, ils vont désenclaver quasiment tous les endroits du territoire, ils vont créer des infrastructures comme différents dispensaires et cliniques pour soigner leurs soldats qui pourraient être blessés. La dernière, c'est la polyclinique de Lanzhouata. D'ailleurs, je vous invite à aller faire un petit tour sur ce qui a été fait justement là-bas. Et ils vont créer aussi notamment l'aérodrome de Magenta, qui était un hippodrome juste auparavant. Ils vont aménager d'autres pistes en fait sur le territoire.
4: Les Américains vont carrément créer des quartiers complets, hein, notamment le quartier du Motor Pool. Motor Pool, ça veut dire la réserve à moteur, hein, donc c'est là où on mettait toutes les pièces mécaniques. Le quartier du Receiving Center, donc le quartier resté Receiving, puisque c'est là qu'on avait les transmissions, que ce soit courrier, etc., qui arrivaient. Donc, alors qu'il y avait pas grand-chose. On avait des grands champs de tentes, justement, pour accueillir tous ces soldats. En plus, dites-vous que certains étaient très jeunes. Ils avaient quoi, 18 ans, 19 ans. Et quelquefois, ils allaient aussi dans les familles calédoniennes pour retrouver un semblant de vie familiale, pour ne serait-ce que le temps d'un repas et tout. Donc, il y a eu, là, contrairement à beaucoup d'endroits dans le monde, la Nouvelle-Calédonie, en fait, c'était une période d'abondance. J'ai pu lire qu'en fait, les Américains ont fait plus en 2 ans de présence que les 50 années précédentes. Après, c'est pas la même chose. On est en temps de guerre, y a pas besoin d'autorisation, ils veulent faire une piste d'avion, on la fait là parce qu'il faut qu'on la fasse là, c'est tout. On a besoin d'une route, on fait la route. Voilà, ce genre de choses, en fait, qui font qu'on peut gagner du temps et surtout qu'ils ont le matériel. Après, on finit le parcours sur, justement, donc l'année, la fameuse année 46, avec le retour notamment des volontaires, avec l'explication du fait que c'est là qu'il y a tous les mariages qui se font. Certaines reviennent accompagnées d'une épouse métropolitaine, d'ailleurs, d'un bébé également. Après, on finit la visite sur, justement, tous les personnages qui sont symbolisés au tout début de la visite du musée, justement. Ils vont nous expliquer ce qui leur arrive à la fin de la guerre pour chacun. Avec notamment, donc, les femmes qui vont avoir enfin le droit de vote à l'issue de la Seconde Guerre mondiale, ou les sujets français, donc tous les indigènes de toutes les colonies qui vont devenir des citoyens. Et bien sûr, on a d'autres difficultés. Le pauvre Japonais qui était présent ici, lui, il va être carrément renvoyé au Japon. Peut-être qu'il a quitté le Japon alors qu'il avait 18 ou 20 ans pour lancer une aventure ici. Il retourne bien plus tard, après la guerre, dans un pays qui est complètement détruit et où lui, il a rien du tout. Donc, il est obligé de reconstruire toute sa vie. Il peut même pas revoir sa femme et ses enfants, s'il en est.
2: Fin de cet épisode et fin de cette visite du musée de la Seconde Guerre mondiale. Merci à Guillaume Hervouette qui nous a accompagnés durant toute cette semaine consacrée au bataillon du Pacifique et à la Nouvelle-Calédonie durant la Seconde Guerre mondiale.